0: Ouais, ça me ferait plus quoi.
1: Ah, ça me va.
0: C'est que c'est ça, c'est une 45.
1: Okay.